temps de la nuit de Barcelona, le temps de la disco, on peut passer bien.